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0: 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La sentinelle errante sur la plage où l'ambre de ma main attire un gars de fer. Dans son torse endormi, d'une étrange façon, crémeuse, amande, étoile aux fillettes enroulées. Ce tintement du sang dans l'azur de l'allée, c'est du soir le pied nu sonnant sur mon gazon. Cette forme est de rose et vous garde si pure. Conservez-la, soir déjà vous développe et vous m'apparaissez. Ôtez toutes vos robes, enroulées dans vos draps ou debout contre un mur. Ose ma lèvre au bord de ce pétale ourlé, mal secouer, cueillir une goutte qui tombe. Son lait gonfle mon cou comme un col de colombe. Au reste une rose aux pétales emperlés. Et puis le fruit de mer m'écorche tes rayons. Mais l'ongle fin du soir saura fendre l'écorce. Boire ma langue rose à ses bords toute force. Si mon cœur retenu dans l'or d'un faux chignon chavire, ancré vivant sans pouvoir se vomir. 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Ce monde sans bonté où tu me vois dormir. Je roule sous la mer et ta vague au-dessus travaille ses essieux tordus par tes orages. Pourtant j'irai très loin car le ciel a l'ouvrage du fil de l'horizon dans un drame accousu. De ces charmis, ces palais de feuillage où va mourir le soir. Siffle, désert voyou, marche, le regard dur dans les joncs ton talon.
1: Georges Bataille, η λογοτεχνία και το κακό. Μετάφραση Ελένη Βαρίκα, εκδόσεις Πλέθρον.
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